0: capable d'être fanière. 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
1: Et puis, Alain, nous allons bientôt arriver.